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0: Tombé du ciel. Jacques Higelin, c'est Jacques Higelin qui commence cette émission est effectivement tombée du ciel, est bienvenue, car figurez-vous que il y a dans ce studio des invités, et dans cette soirée sur la poétique des tentatives, eh bien nous allons parler un petit peu de langue française, beaucoup de tentatives, et vous savez que la tentative, c'est toujours de la poésie. Alors pourquoi tout ça? Pourquoi commencer cette émission comme ça? Eh bien, figurez-vous qu'en face de moi, dans le studio, là, derrière la vitre qui sépare le commentateur et ses invités, il y a trois personnes qui, je crois, pour la première fois, vont parler, en tout cas en français, devant un micro dans un studio de radio. Donc nous sommes là bien au cœur d'une tentative, dans la tentative. Il s'agit de deux élèves accompagnés de leur professeur de français, des élèves et donc une professeure de français d'un établissement autrichien qui s'appelle le Maria Regina, qui se situe dans le 19e arrondissement, hein, donc on parle bien d'un lycée là, puisque ces deux élèves et leur professeur vont venir nous parler des cours de langue à l'école en Autriche et puis du bac de langue en Autriche, puisque nous sommes en pleine préparation du bac, évidemment, et qu'il était de bon aloi de les inviter ce soir pour qu'elles nous parlent de tout ça. Alors, en face de moi, dans le studio, derrière cette baie vitrée, il y a Sandra, qui est le professeur. Bonsoir Sandra, nous allons tester votre micro. Sandra, allez-y.
1: Bonsoir.
0: Voilà, bonsoir Sandra. Alors parlez bien dans le micro, voilà, super. Nous avons également Eva. Bonsoir Eva.
2: Bonsoir.
0: Voilà, très bien. Donc Eva, vous êtes en terminale au lycée Maria Regina.
2: Oui.
0: Et vous étudiez le français depuis...
2: 6 ans.
0: Depuis 6 ans, très bien. Et vous allez donc nous parler du bac de langue en français. Et vous êtes aussi accompagnée de Sophia. Bonsoir Sophia.
3: Bonsoir.
0: Voilà, bonsoir. Donc Sophia, vous étudiez également le français depuis 6 ans, n'est-ce pas?
3: Oui.
0: Et vous êtes dans la classe de Eva et vous avez donc comme professeur de français Sandra. Très bien. Alors, première question que j'ai envie de vous poser et puis qui intéresse nos auditrices et nos auditeurs, parce que, vous savez, c'est rare finalement qu'on fasse venir dans le studio des sardines francophones des élèves d'école autrichienne. On a déjà fait venir des élèves du lycée français, mais des écoles autrichiennes plus rarement. Alors déjà, comment va se passer ce bac de langue? Est-ce qu'il y a un examen oral? Est-ce qu'il y a un examen écrit? Comment ça se passe? Qui voudrait répondre à cette question?
2: Je peux commencer peut-être?
0: Alors vas-y, oui, allez-y.
2: L'examen du bac, c'est deux parts. Il y a des examens écrits et des examens à l'oral.
0: Oui.
2: Mais on peut choisir les plusieurs examens qu'on fait. Il y a les mathématiques et l'allemand qu'on doit faire en écrit. Tous les élèves doivent faire ça. Mais on peut choisir les langues si on veut ou des autres classes à l'oral. Et si on veut, on peut prendre toutes les langues qu'on a fait en école.
0: D'accord. Et alors, par exemple, vous, hein, Eva, vous avez étudié combien de langues? J'imagine le français et l'anglais.
2: Oui, mais aussi le latin, parce qu'on a choisi, Sophia et moi, la filière linguistique et on étudie deux langues, une depuis 6 ans et une pour 4 ans. Et on a choisi le français pour 6 ans. Et après, on a le latin parce que c'est obligatoire d'avoir du latin si on a choisi cette filière.
0: D'accord. Donc, dans cette filière-là, vous nous dites que finalement, vous, en parallèle de votre étude du français, vous étudiez également du latin. Hein. Et ça fait 4 ans que vous étudiez le latin. Alors moi, ce qui me questionne, évidemment, c'est qu'étant donné que le latin est une langue, enfin, dite morte, c'est-à-dire qui n'est plus parlée, est-ce que vous parlez latin en classe ou est-ce que vous étudiez des écrits en latin? Alors peut-être que vous pouvez répondre, Sophie, à vous.
1: Oui, non, on parle pas le latin, pas du tout.
0: D'accord.
1: Oui, nous apprendre de
2: traduire
0: voilà.
1: Des textes en latin ou l'allemand.
0: À l'allemand, d'accord. Donc vous avez en face de vous des textes en latin. Et vous les traduisez donc en allemand, c'est ça, hein?
2: Oui.
0: D'accord. Ouais, voilà, donc chose, en fait, c'est plus finalement un travail là d'érudition et de traduction. Hein? Donc c'est vraiment un travail sur la langue. Et alors, petite question, est-ce que vous pensez que l'étude du latin vous permet aussi de vous améliorer dans votre pratique du français? Ou est-ce que vous sentez qu'il y a une incidence, en fait, dans l'étude du latin par rapport à votre pratique du français?
2: Pour moi, je crois que c'est l'inverse. C'était le français qui a aidé au latin parce qu'on a appris d'abord.
0: D'accord.
2: Il y avait des mots qui on a déjà écoutés ou qu'on a connaissés.
0: Bien sûr.
2: Mais je crois que, en général, le latin peut aider à apprendre toutes les autres langues.
0: Et oui, bien sûr. Oui. Mais oui, bien sûr. En tout cas, toutes les langues de la romanistique, quoi, hein, oui. Évidemment. Hein, donc, italien, espagnol, français, roumain, bien sûr. Et vous, alors, Sophia, est-ce que ça vous a un petit peu aidé
1: Oui, le latin. Oui, parce que je pense qu'il y a beaucoup de mots similaires en allemand et en français, en latin et aussi en espagnol, parce que moi, j'ai le cours espagnol aussi à l'école et je vais aussi passer le bac dans cette matière.
0: D'accord, très bien. Wow. Très, très bien. Alors, ben justement, dites-nous comment va se passer ce bac. Alors déjà, quand est-ce que vous le passez? Est-ce que vous êtes encore en cours, là, par exemple?
1: Non, mais on a des heures qui nous préparent pour le bac.
0: D'accord. Mais vous déplacez donc au lycée pour suivre ces heures-là ou vous pouvez le faire de chez vous?
2: Non, on va à l'école, mais c'est juste pour une ou deux heures.
0: D'accord.
2: C'est pas du cours normal qu'on avait.
0: D'accord.
2: Oui, mais on a déjà passé le bac écrit en français. Sophie et moi, on a choisi de le faire, de prendre le bac français pour notre examen.
0: D'accord.
2: Et c'est très bien passé.
0: C'est bon. Vous avez déjà eu des notes, non?
2: Oui.
0: Alors, bah, dites-nous vos notes, hein, si c'est pas un secret, bien sûr.
2: Pour moi, c'était la meilleure note, mais très, très.
3: C'est un peu juste. Hein,
2: oui.
3: Personne ne saura, hein. Sauf si tu le dis à la radio, mais.
0: Alors, est-ce que vous pouvez parler un petit peu plus proche du micro, Eva, s'il vous plaît? Merci. Et vous, alors, Sophia, vous avez vos notes aussi, alors, j'imagine?
1: Oui, pour moi, c'était le 2. Alors, la seconde meilleure note.
0: Ah oui, alors, tiens, très bien. Pour les auditrices et les auditeurs, du coup, qui seraient français, expliquez-nous le système de notation en Autriche. Parce que vous savez qu'en France, on note de 0 à 20. Hein, 20 étant la meilleure note, très difficile à atteindre. Et puis, bon, bah, 17 ans, la note médiane qui vous permet d'avoir le bac. En dessous de 10, généralement, on ne l'a pas. Alors, comment on note en Autriche ? C'est de 1 à 5, c'est ça ?
1: Oui.
2: D'accord. Oui, la meilleure note, c'est 1. Et si on a un 5, on ne passe pas la... c'est pas...
1: L'examen.
0: D'accord. Oui. Ah oui, donc 5, c'est vraiment la plus mauvaise note, quoi.
1: Oui, mais si on a un 4, on est positif et on a passé l'examen.
0: Ah, donc avec 4, on a quand même
1: oui, avec 1, 2, 3 et 4.
0: Ah ouais. Donc bon, alors que 4, c'est quand même pas génial, quoi, comme note. Non, enfin, je sais pas.
1: Non, c'est pas génial, mais ouais. Pour quelques personnes, ça suffit.
0: D'accord. Et donc là, vous avez eu 2, c'est ça ? Enfin, c'est ça, Sophia, vous avez eu 2. Donc ce qui fait partie, c'est vraiment l'équivalent d'une très bonne note en France, j'imagine.
1: Oui, hein ? Oui.
0: Ouais. Bon. Alors, et alors, comment ça se passe ? Comment se passe l'examen ? Donc, à l'oral, déjà, on vous demande de présenter un texte, on vous pose des questions sur un texte. Comment ça se passe ?
1: Pour l'examen oral en français, par exemple, on a 2 parts aussi. On a le monologue et le dialogue. Ouais. Le monologue, on reçoit un thème sur lequel on doit parler. Et on a une photo qui on doit décrire et dire qu'est-ce qu'on peut voir.
0: Ouais.
1: Et pour le dialogue, on doit parler avec un ami ou un collègue qui fait aussi le bac en français.
0: D'accord.
1: Et on a aussi un thème. C'est ça.
0: D'accord. Donc le dialogue avec le collègue, c'est-à-dire que c'est un dialogue avec un autre élève qui passe le bac de français, et vous dialoguez sur quoi ? Par rapport à quoi, en fait, vous dialoguez ? Sur quoi vous dialoguez ?
2: Oui, il y a beaucoup des thèmes. Ça peut être d'organiser une fête, peut-être. C'est quelque chose qui y a beaucoup.
0: D'accord.
2: Quelque chose...
0: Donc, c'est des thèmes de la vie quotidienne.
2: Oui, oui.
0: Vous ne dialoguez pas sur la littérature française ou je ne sais quoi ou...
1: Ça peut être aussi, mais on n'a pas cet niveau.
0: D'accord, oui. Mais si, vous parlez très bien, écoutez, vous avez un excellent français. Mais en tout cas, non, c'est intéressant justement que l'étude du français en Autriche ne se limite pas au français littéraire,
2: mais
0: qu'il laisse aussi une place au français de la quotidienneté. Hein, c'est-à-dire que c'est un français qui vous permettra d'aller en France et de parler avec les gens, avec les Français dans la rue. Et effectivement, en France, on parle plus de comment organiser une fête, je vous rassure, en tout cas dans la rue, qu'on parle rarement dans la rue Camus et Sartre. Mais par contre, oui, comment préparer une fête ou parler d'un sport, par exemple, ou échanger autour de choses un petit peu de conversation, je dirais un peu triviale, c'est très très important, je trouve, dans la maîtrise de la langue. Donc vous avez en fait déjà une certaine facilité avec l'oralité de tous les jours.
2: Oui,
0: oui.
2: Je crois que le dialogue est là pour entraîner ça. Et le monologue, on a aussi un peu de temps pour le préparer. On va voir la question ou le thème dont on doit parler.
0: Ouais.
2: Et on a un peu de temps pour le préparer. Ça peut être un peu plus des thèmes sur l'écologie peut-être ou quelque chose comme ça.
0: Ah oui, donc,
2: et d'accord. Après, le dialogue, c'est vraiment de parler avec quelqu'un
0: d'accord.
2: du même niveau aussi.
0: Bien sûr. Donc, vous avez également des thèmes de société qui peuvent être rentrés en jeu, quoi.
2: Hein. Oui.
0: Des thèmes de société, bah, notamment, comme vous venez de le dire, un thème sur l'écologie, un thème... Est-ce que... alors ça, vous avez combien d'examinateurs face à vous quand vous passez cet oral ?
1: On a notre prof de français, le professeur Kreindl, la directrice d'école.
0: Ah d'accord, donc c'est votre professeur qui vous fait passer le bac ?
1: Oui.
0: D'accord.
1: La directrice d'école, un autre professeur de français et notre professeur principal de la classe.
0: Et alors si le professeur principal de la classe ne parle pas du tout français, et
1: il doit être là.
0: D'accord, il doit être là.
1: Oui.
0: Très bien. Donc, il va juger comment vous êtes à l'aise, peut-être,
1: oui.
0: Que si vous avez des connaissances nécessaires, si vous avez bien révisé, enfin, tout ça, quoi. Et en fait, c'est le... D'accord. Donc, c'est assez étonnant, ça, c'est très, très intéressant de parler de ça. Et donc ça, c'est l'examen oral. Nous sommes d'accord, hein. Alors, avant qu'on passe à l'examen écrit, je vous propose de faire une petite pause musicale, parce que vous savez qu'au Sardine francophone, nous sommes une émission musicale aussi, et que nous faisons des petites pauses musicales régulièrement. Et j'ai choisi pour vous, spécialement, des artistes français, francophones, en tout cas, que peut-être vous n'avez pas vraiment entendu ni connu, parce que ce sont des artistes qui ne sont pas de votre génération, évidemment. On a commencé avec Jacques Higelin. Je ne pense pas que vous connaissiez vraiment Jacques Higelin. Et on va continuer en dépoussiérant un petit peu la chanson française, mais toujours avec des artistes assez fondamentaux et de grands talents. Et nous allons continuer avec Juliette Gréco. Alors, je ne sais pas si vous connaissez Juliette Gréco, mais en tout cas, je pense que votre frau professeur connaît Juliette Gréco. Et nous allons entendre Les Feuilles Mortes, Juliette Gréco. Et on continuera, évidemment, cette interview après Juliette Gréco.

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0: Voilà, c'était Juliette Gréco, Les Feuilles Mortes. Évidemment, Juliette, l'immense Juliette Gréco, dans son interprétation des Feuilles Mortes. Alors, juste avant cette pause musicale, nous parlions donc, je vous signale, chères auditrices, chers auditeurs, que nous sommes toujours dans nos soirées poétiques des tentatives et que nous avons avec nous dans le studio ce soir, eh bien, deux élèves accompagnés de leur professeur de français du lycée Maria Regina dans le 19e arrondissement à Vienne, qui sont venus nous parler de l'apprentissage des langues étrangères en Autriche, du bac de langue également, de leurs examens. Là, nous avons parlé de l'oral, hein, avant la petite pause musicale, et nous allons désormais nous parler de l'écrit. Et donc, c'est toujours Sandra, donc la professeure, qui nous accompagne, ainsi que Eva et Sophia, les deux élèves qui étudient, qui sont donc en terminale, et qui donc passent leur bac cette année, leur bac de langue cette année, dans le système autrichien, bien sûr, et qui viennent nous en parler. Voilà. Alors, donc, qui veut commencer sur l'épreuve écrite? Alors, Eva, dites-nous comment ça se passe.
1: Alors, c'est différent entre les mathématiques, peut-être, et la langue d'allemand, parce que c'est un autre niveau et un autre examen, mais l'examen de langue, je passais l'anglais et le français aussi, et c'est très similaire. Mais il y a un autre niveau, bien sûr. Le français, c'est juste B1. Et pour nous, la seule partie qui a de niveau B2, c'est la compréhension écrite. Et les autres parties, la compréhension d'oral, la production écrite et la langue en contexte, qui est un peu de grammaire, ce sont du niveau du B1. Et ce sont les quatre parties qui sont de l'examen de français.
0: Ah ouais, mais dis donc, vous expliquez ça très très clairement. Alors là, je suis impressionné par votre niveau de français, que vraiment, hein, c'est très didactique et très très clair. Et alors, comment finalement se passe l'épreuve? Est-ce qu'on vous demande, je ne sais pas, je dis une bêtise, hein, mais est-ce qu'on vous demande d'écrire une rédaction?
1: Oui.
0: Alors, Sophia, allez-y peut-être.
2: Non, on a des exercices. On a quatre exercices par thème. Alors, quatre exercices pour le long contexte, quatre exercices pour les autres. Et pour la production d'écrit, on a seulement deux textes qu'on doit écrire. Et cette année, c'était un article et un email informel.
0: Un email informel. Alors, c'est-à-dire, qu'est-ce que vous appelez email informel?
2: Je ne sais pas exactement, mais... C'était un email pour un ami qui vient à Lyon. D'accord. Et moi, j'ai fait un cours de langue à Paris. Et maintenant, j'ai des vacances et je veux l'avoir.
0: D'accord, je vois. Donc en fait, ce que vous appelez effectivement email informel, maintenant je vois, c'est beaucoup plus clair. C'est pas du tout un email que vous écrivez avec le langage institutionnel. C'est plus un email envoyé entre deux connaissances qui sont amies, quoi. Voilà.
2: Oui.
0: Donc c'est je vois très très bien ce que vous appelez email informel. Donc un email à un copain, un email à un ami, hein. Voilà. D'accord. Ok. Donc et vous serez donc jugé finalement sur la maîtrise de l'écrit d'un français quotidien et d'un français plus académique. Finalement, il y a les deux.
1: Oui, le premier texte, c'était l'article.
0: Ouais.
1: Il y a aussi des autres textes qu'on peut écrire, mais cette année, c'était l'article. Pour nous, je crois, c'était mieux que le rapport, qui est un peu plus difficile à écrire.
0: Ouais.
1: Mais ça, c'était, je ne me souviens pas, l'autre thème.
2: Moi aussi. C'était qu'on fait un marché à l'école.
1: Ah oui, c'était...
2: Avec des choses à seconde manière, je pense.
1: Oui. C'était on veut faire un marché de des vêtements et des autres choses d'occasion pour
2: les vendre.
1: Pour les vendre. Et c'était un peu un article sur pourquoi on doit faire ça, comment on peut l'organiser, c'est bon pour l'environnement, peut-être quelque chose comme ça.
0: Donc il fallait effectivement argumenter. On vous a demandé un petit peu d'argumenter. Ah ouais, d'accord. Alors, maintenant, donc ça, c'est à peu près l'examen à l'écrit, d'accord ? Et alors, autre petite question, et là peut-être que votre professeur pourra y répondre, enfin peut-être, qui va corriger ces écrits ? Qui corrige ces écrits et comment ? Comment, évidemment, ces écrits sont corrigés ? Alors, évidemment, je vais poser la question à Sandra, hein, qui est le professeur ici, parce que je ne pense pas, Eva et Sophia, que vous alliez vous corriger vous-même.
1: Non.
0: Non, bien sûr. Ce serait en tout cas surprenant si c'était le cas. Donc je vais demander à Sandra, voilà, comment la correction est effectuée. Et qui corrige en fait ? Qui corrige vos élèves ?
3: Alors ce sont les professeurs en fait qui corrigent leurs propres élèves, en sachant que en fait les examens, enfin l'épreuve écrite, elle est calquée un peu sur les certificats de langue comme le DELF ou pas forcément, c'est plus les examens d'anglais en fait qu'ils ont pris comme modèle, les Cambridge etc. Donc et il y a donc des parties où c'est plus des QCM ou voilà, enfin des choses à cocher. Donc là, je pense que enfin on a une grille et il y a les réponses attendues, enfin on a des corrigés et on nous dit donc ce qui est acceptable et ce qui n'est pas acceptable comme réponse. Et ça, c'est quelque chose qui sera mis en ligne après. Donc les élèves aussi pourront venir consulter en fait, se corriger. D'accord. Et après, donc je veux dire, ça c'est quelque chose qui se corrige, comment dire, enfin c'est tout le monde va un peu faire de la même façon, c'est sûr, hein, c'est assez standardisé quoi. Et après, la production écrite, en fait on a aussi une grille, comme, oui, DELF par exemple, et c'est avec ça qu'on corrige après.
0: Alors, est-ce que vous pouvez rappeler l'acronyme du DELF ? Parce que j'imagine que vous le savez.
3: Alors, c'est un diplôme, en fait. Donc, c'est diplôme en français, langue étrangère, en fait.
0: D'accord.
3: Diplôme d'études de langue française, je crois. Si,
0: oui, je crois que c'est ça.
3: Si je ne me trompe pas.
0: Oui, je pense que c'est ça.
3: Et ça, voilà, ça permet donc, d'avoir un diplôme qui prouve...
0: Alors, qui
3: donc,
0: pour,
3: à un certain niveau.
0: Exactement, que vous êtes soit. Alors, on peut rappeler les niveaux. Alors, je crois que c'est A1, A2, B1, B2, C1, C2.
3: Voilà, c'est ça, oui.
0: C2 étant quasiment langue maternelle, quoi.
3: Voilà, là, on parle plutôt du DALF, donc c'est déjà un peu plus spécialisé.
0: Ouais.
3: C'est des. Voilà.
0: Et alors là, vous, c'est à vous donc, que je pose cette question, parce que c'est vous qui, quand même, corrigez vos élèves et qui, du coup, avez une vision sur leurs travaux. Vos élèves seraient plutôt entre B1 et B2, quoi.
3: Voilà, c'est un peu ça. Après, on a... il faut dire que... comme les filles l'ont dit tout à l'heure, en fait, on peut donc faire du français sur 6 ans ou sur 4 ans en Autriche. L'examen du bac, le jour du bac, ça va être le même, sauf pour la partie de compréhension écrite. Là, c'est un niveau B2, donc uniquement pour la compréhension écrite. Et le reste, c'est les mêmes sujets, en fait. Donc, ça va être un niveau B1. Mais ce n'est pas un niveau B2 qui est attendu pour tout l'examen. Et c'est un choix qui a été fait par les autorités. C'est pas,
0: bien
3: voilà.
0: Sûr. Et puisque là, vous êtes en section langue, hein, j'imagine que le coefficient le plus important... j'imagine qu'il y a comme en France des coefficients.
3: Non, c'est pas que, ça n'existait pas.
0: D'accord.
3: C'est pas quelque chose qu'on va avoir nous, donc
0: d'accord.
3: Non.
0: Donc il n'y a pas de coefficients.
3: Non.
0: Et d'ailleurs, le bac autrichien, c'est bien la matura, hein,
3: Oui, c'est bien ça.
0: C'est ça que vous passez, c'est la matura. Voilà.
3: Après, en fait, les élèves, ils décident ils vont se présenter au bac, dans quelle matière. En fait, il est obligatoire d'avoir une langue étrangère au moins. Mais ça peut être très bien, ça peut très bien être l'anglais, par exemple. Les élèves ne sont pas obligés de se présenter en français. Donc, ils peuvent choisir... Mais il faut quand même obligatoirement une langue. Donc voilà.
0: Et on ne peut pas présenter le latin, par exemple, du coup.
3: Alors ça, parce que ce n'est pas une langue vivante, mais on peut se présenter. Mais je pense qu'il faudra après, il faudra le compléter, non, par le français ou l'anglais.
1: Oui, mon amie, ma meilleure amie, elle a juste l'anglais et le latin comme langue. Et elle ne voudrait pas prendre l'anglais, mais ce n'est pas possible parce que pour les examens écrits... On doit avoir une langue vivante.
0: Une langue vivante, bien sûr. Et le latin ne fait pas partie des langues vivantes. Hein. C'est évident. Hein. Enfin, bon, d'accord. Ok. Bon, bah, merci pour ces explications. Donc là, nous découvrons que c'est vous, hein, la professeure de français qui suivez vos élèves tout au long de l'année, qui vont les corriger. Et alors, autre question, parce que ça nous intéresse, ça intéresse sans doute les auditrices et les auditeurs. Est-ce que vous suivez, vous, en tant que professeur, les classes, vos classes, comme à l'école primaire, comme à l'école élémentaire? Est-ce qu'à partir de seconde, première, terminale, enfin pour l'équivalent en Autriche, vous suivez vos élèves? C'est-à-dire, est-ce que vous avez suivi la progression de Eva et de Sophia?
3: Oui, tout à fait. En fait, là, c'est une classe que j'ai eue à partir de l'âge de 13 ans, à partir de la 5e en France, donc jusqu'à la terminale. Donc, comme chez nous, en fait, les écoles, ça fait toujours collège, lycée, très souvent. Donc, voilà, on peut avoir une classe. Parce que le français, en fait, l'âge à partir duquel on peut apprendre le français, ça va être donc 13 ans chez nous. Mais pour les autres matières, par exemple, si vous êtes, je ne sais pas, professeur de mathématiques, vous pouvez avoir une même classe, de la 6e à la

0: L'école, mais la classe, enfin, oui.
1: Et vous, donc, Eva, ça fait donc 6 ans que vous avez que vous travaillez avec votre professeur.
2: Oui, la chose qui est un peu drôle, c'est 7 ans, parce qu'on avait un d'anglais
1: D'accord.
2: avant que le français,
1: Ah oui.
2: avec le professeur Klein.
1: Ah d'accord. Donc bah oui, c'est vrai que vous enseignez aussi. C'est vrai que en Autriche, les professeurs enseignent 2 matières. Donc vous enseignez aussi l'anglais, hein, Sandra, c'est ça?
0: Bah, c'est toujours en fait, oui, c'est toujours 2 matières, enfin, ce qui est différent qu'en France. Après, je pense qu'on peut peut-être se spécialiser un peu plus si on n'a qu'une. Après, ça, c'est peut-être pour des raisons de. Voilà, parce que si. Oui, si on cherche des professeurs, bah, on est peut-être un peu plus polyvalent si on a 2 matières à enseigner. Après, il y en a qui ont même 3, mais ça, c'est. Enfin, c'est pas tout le monde, quoi. C'est pas le cas de tout le monde, mais.
1: 3 matières, d'accord. Donc
0: Oui,
1: ça peut être par
0: ça peut
1: exemple
0: arriver.
1: anglais, français et sport.
0: Il y a de tout, en fait. Les combinaisons, enfin, tout est possible. Vous
1: Tout est
0: pouvez être
1: possible. Ah ouais.
0: professeur de maths et professeur de français.
1: Ah oui,
0: Vous pouvez
1: d'accord.
0: être professeur de français, professeur de sport. Enfin,
1: D'accord,
0: il y a vraiment de tout.
1: ah ouais, c'est assez. Est-ce que vous avez de l'art? Est-ce que vous avez du théâtre, par exemple? Parce que moi, je suis un homme de théâtre pour voilà. Les auditrices et les auditeurs le savent. Alors, est-ce que vous avez du théâtre, par exemple, dans le cursus autrichien?
2: Dans le cursus, non, parce que je crois que c'est pas quelque chose qui va être dans une des classes qu'il y en a, mais il y a une
1: D'accord.
2: option chez nous.
1: Il y a une option théâtre.
2: Théâtre, oui.
1: Et qui fait l'option théâtre? J'imagine que c'est un professeur de français, d'allemand, non?
2: À ce moment, c'est vous, non?
0: Oui, normalement,
1: Ah
0: on
1: oui,
0: est
1: d'accord.
0: professeur d'allemand, mais là, cette année, voilà,
1: Donc vous
0: je
1: faites
0: me
1: un
0: suis
1: atelier
0: cherchée.
1: théâtre en français au sein du
0: Non,
1: lycée.
0: ça, c'était plutôt en allemand, parce que c'était des élèves de sixième, en fait, de petits.
1: Ah oui, d'accord.
0: Donc là, non, mais oui, en général, après, voilà, pourquoi pas en français, hein, ça serait sympa à avoir.
1: Oui, bien sûr, bien sûr. Alors, on va refaire une petite pause musicale avant que vous nous parliez un petit peu de votre vie actuelle, comment vous révisez, comment ça se passe pour vous les révisions, comment ça se passe là, ce moment un petit peu de préparation finalement, hein, de la matoura, la musique que vous écoutez, enfin comment vous vivez tout ça, quoi. D'accord? Donc je vais vous faire écouter un morceau que j'aime beaucoup en ce moment, qui s'appelle Rainforest de Yun Miyake. Et c'est un morceau qui m'accompagne beaucoup, beaucoup, beaucoup en ce moment. Et vous allez voir, il est très, très vivant ce morceau.

0: 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C'était Jun Miyake, Rainforest. J'adore Jun Miyake. Et nous allons continuer d'interviewer avec nous Sandra, Eva et Sophia du lycée Maria Regina dans le 19e qui viennent nous parler du bac de langue en Autriche. Comment ça se passe? Donc Sandra, c'est la professeure de français de Eva et de Sophia qui viennent de passer donc leur bac de langue. Elles viennent de passer l'écrit. Elles nous ont expliqué un petit peu quelle était cette épreuve, à quoi ressemblait l'épreuve. Et elles vont passer l'oral la semaine prochaine. Hein, c'est ça, je parle sous leur contrôle. Sous leur contrôle, c'est bien la semaine prochaine, n'est-ce pas? Oui.
1: Oui.
0: Oui, c'est bien la semaine prochaine pour l'oral. Et elles nous ont déjà expliqué, évidemment, en quoi cette épreuve consistait. J'aimerais maintenant vous demander, Eva et Sophia, comment se passe cette période pour vous, qui est une période de révision. Qu'est-ce que vous faites? À quoi ressemblent vos journées là actuellement? Qu'est-ce que vous faites? Est-ce que vous êtes la tête dans les livres en permanence ou est-ce que vous vous octroyez des moments un petit peu de calme? Expliquez-nous. Alors, qui veut commencer?
2: Je peux commencer.
0: Alors, Sophia, allez-y.
2: Oui, je pense que c'est différent pour chaque personne, mais je pense qu'après le bac écrit, en quelques jours, on ne fait rien parce que moi, par exemple, j'ai fait 5 bacs écrits, mais normalement, on doit faire seulement 3. Mais j'ai choisi de faire 5. Alors, les jours après le bac de mathématiques, qui serait l'ultime.
1: Le dernier.
0: Bah, l'ultime, on peut le dire aussi. Hein. C'est un très beau mot d'ailleurs en français. L'ultime, voilà, donc le dernier, tout à fait.
2: Oui, je fais rien, mais maintenant je vais commencer à préparer pour le bac oral en espagnol et en français.
0: D'accord. Alors vous nous disiez d'ailleurs, Sophia, hors antenne, que vous êtes une grande fan de musique. Et est-ce que, alors déjà, est-ce que vous pouvez nous dire si vous écoutez un peu de la musique pour vous concentrer, pour réviser?
2: Oui, pendant la révision, toujours j'écoute de la musique, mais sans paroles, parce que si j'écoute des paroles, je veux chanter aussi,
0: alors
2: je ne peux pas me concentrer.
0: Bien sûr. Et quelle musique écoutez-vous alors?
2: J'écoute de la musique électronique.
0: D'accord. Alors, vous pouvez me dire, alors plutôt de la house, plutôt de la techno, plutôt de la drum and bass?
2: Plutôt de la house et techno.
0: D'accord. Et quels sont vos DJ préférés, alors? Quels sont vos artistes?
2: Oui, il y a un groupe de 3 DJ. Il s'appelle Kane Music. J'aime leur chanson.
0: Kane Music, d'accord. Oui. Et c'est un groupe de... Ils sont autrichiens, ils sont allemands?
2: Ils sont allemands.
0: Ah oui, berlinois?
2: Oui, non, de Berlin.
0: Eh oui, Berlin, of course. Bien sûr, ben oui, techno, Berlin, bien sûr, évidemment. Kleine Musik. Et alors,
2: Kleine
0: Musik.
2: Oui.
0: C'est encore mieux. Très, très intéressant. Ah ben, je pense que... Donc, vous nous conseillez, hein, parce que j'écoute aussi la musique électronique, figurez-vous. Donc, vous nous conseillez vivement Kleine Musik. Hein.
2: Oui.
0: D'accord, ce collectif berlinois qui vous a aidé, enfin en tout cas, qui vous permet de vous relaxer, qui vous permet de vous calmer pendant ces périodes de révision. Et vous, Eva, alors, comment vous envisagez ces périodes-là parce que ça doit être des périodes de grande tension, j'imagine, non?
1: Oui, c'est aussi une période de grand changement, je crois, parce que c'est la première fois depuis des ans maintenant qu'on n'a pas d'école tous les jours. C'est un peu différent que notre quotidien après le bac. Et c'est un peu difficile pour moi de ne pas trouver le temps, mais de prendre le temps pour réviser effectivement à ce moment.
0: Parce que qu'est-ce que vous avez envie de faire plutôt? Aller profiter du soleil?
1: Oui, et à ce moment, il fait très, très beau.
0: Et oui, d'aller sur la Donauinsel et puis de...
1: Oui, faire du sport, retrouver des amis.
0: Oui.
1: Mais oui, j'ai aussi... le plan, c'est de réviser un peu pour...
0: Ah, et quand même, il faut être préparé.
1: Hein. Oui.
0: Et moi, mais c'est vrai que c'est dur. Ça doit être dur de réviser quand il fait beau comme ça.
1: Oui. Mais moi aussi, je fais 4 examens écrits et c'était beaucoup. Et je me reposais un peu après. Mais maintenant, oui... J'essaie de réviser.
0: Et bien sûr. Et alors, est-ce que vous aimez un petit peu cette vie sans école, là, sans le fait, sans l'obligation d'aller à l'école tous les matins? Est-ce que vous appréciez cette vie, Sophia?
2: Alors, est-ce que vous... Oui. J'aime cette vie beaucoup parce que j'ai le temps pour faire qu'est-ce que je veux. Et
0: alors, qu'est-ce que vous aimez bien faire? Alors, quelles sont vos passions?
2: J'aime aller au sport. Je fais du pilate.
0: Oui.
2: Du pilate dans un reforma.
0: D'accord.
2: C'est une machine de sport.
0: Mm-hmm.
2: Et on peut faire beaucoup d'exercices sur cette.
0: Sur cette machine.
2: Oui.
0: D'accord, très bien. Donc, très bien. Bon, très bien, du pilate. Et vous alors, Eva, quelles sont plutôt vos passions, alors comment vous occupez vos journées, là?
1: À ce moment, j'aime beaucoup faire du bouldering. C'est là...
0: Du boulder, donc oui, boulder, c'est ça, c'est faire du parcours. Hein, du parcours sur les murs, là, avec...
1: Oui,
0: bien sûr. Mmh. Aller au bloc, quoi, enfin, faire du bloc. Ouais.
1: Oui, et aussi un peu de... courir. J'avais en course dimanche 100 km. C'était la première fois. C'était très intéressant.
0: Ah oui, c'était quoi, la Vienna Run?
1: C'était Frauenlauf.
0: Le Frauenlauf. Tout à fait, le Frauenlauf. Ah, c'était ce dimanche-là, le oui. Frauenlauf? Ok. D'accord.
1: Oui, ça, c'était une chose que je fais. Et oui, à ce moment, je passe beaucoup de temps avec mes amis, ma famille. Oui. Regarder des matchs de foot, peut-être.
0: Ah ben là, il va y avoir la Coupe du Monde hein, qui va commencer.
1: Oui.
0: Est-ce que vous avez regardé la finale de la Champions League samedi?
1: Oui.
0: Donc vous avez pu assister à la deuxième victoire consécutive du Paris Saint-Germain
1: hein? Oui. Et la semaine après, il y avait aussi la Champions League féminin.
0: Ah oui, tout à fait. Alors, qui est en finale?
1: C'était déjà le Barcelone a gagné, mais c'était contre l'Olympique du Lyon.
0: Et oui, mais oui, ça j'ai vu. Et les Lyonnaises ont perdu.
1: Oui, malheureusement pour elles.
0: Pour les Lyonnaises, bien sûr. Bon, oui. Mais oui, c'est vrai que l'équipe de Barcelone féminine est très performante. Et alors, autre question, bien sûr. Qu'est-ce que vous avez envie de faire après ce bac de langue, après cette matura, où est-ce que vous avez envie d'aller? Alors, qui veut commencer?
2: Je peux commencer.
0: Alors, dites-nous, Sophia, ce que vous voulez faire après le bac, après l'obtention du bac que vous aurez, bien sûr. On est tous persuadés que vous allez l'avoir. Alors, bien sûr, qu'est-ce que vous allez faire avec ce bac en poche?
2: Oui, alors, j'ai m'inscrit pour les études de communication à l'université de Vienne et je vais commencer ça en octobre, mais avant ça j'ai presque 5 ou 4 mois de vacances.
0: Et alors où est-ce que vous allez aller?
2: En France.
0: Ah, vous allez aller en France. Vous allez rester les 4 mois en France?
2: Non, jusqu'à 10 jours.
0: Ah ouais, d'accord. Et où ça en France?
2: À Côte d'Azur.
0: Ah bah oui. Ben oui. Alors attention, il faudra bien se protéger contre le soleil. Hein,
2: oui.
0: Parce que ça tape beaucoup là en France en ce moment, au niveau du soleil, surtout sur la Côte d'Azur, l'été. Hein. Et alors vous, Eva, qu'est-ce que vous voulez faire? Donc communication après. Hein, voilà, Sophia, vous allez faire de la communication, très bien, à l'université de Vienne. Et vous, Eva, alors?
1: Moi, je vais m'inscrire pour le cours de... le nom, c'est environnement et ressources naturelles.
0: Vous êtes engagée pour l'écologie, hein, me semble-t-il.
1: Oui, ouais. Un peu maintenant. Et oui, ça, c'est le plan. C'est en Vienne aussi.
0: À Vienne aussi, d'accord. Mais vous faites vraiment, vous êtes engagée hein, sur l'écologie, vous faites des démos, des...
1: Oui, après un peu plus, pas maintenant beaucoup, mais j'ai aussi écrit pour l'école un très grand mémoire sur l'écologie, sur le changement climatique en Afrique et en Europe.
0: Très bien, wow. Et vous l'avez écrit en français?
1: Non, c'était en allemand.
0: En allemand, d'accord.
1: Et c'était pour pas avoir un examen en plus sur l'oral.
0: D'accord, d'accord. Et combien de pages il fait, votre mémoire, alors, sur l'écologie?
1: À la fin, je crois que c'était juste le texte, 45.
0: Très bien, très bien. Wow. Oui. Plus beaucoup de notes, hein, évidemment. Vous savez qu'un bon mémoire, il faut bien la noter. Voilà. Très bien. D'accord. Donc, direction plutôt sur l'écologie.
1: Oui.
0: Une fac particulière ou...
1: C'est l'université de Bodenkultur.
0: Ah, Bodenkultur, bien sûr.
1: Beaucoup.
0: Oui, la beaucoup, bien sûr. Bien sûr, la beaucoup. Je crois que c'est à côté du Türkensonpark.
1: Oui.
0: Exactement. Très bel endroit d'ailleurs. Très belle université, très bel écrin. Eh bien, écoutez, je vous remercie. Ce fut un plaisir de vous avoir ici dans ce studio, Sandra, Eva et Sophia. Évidemment, Eva et Sophia, on vous souhaite bonne chance hein, dans la continuation de vos études. Et puis, ben, Sandra aussi, bonne chance à rester. Vous êtes encore professeur, vous serez professeur encore très longtemps au Maria Regina, j'imagine. Et vous aurez bientôt de nouveaux élèves que vous accompagnez comme ça. Enfin voilà, c'est merci de nous avoir parlé du système en Autriche, des cours de langue à l'école en Autriche et du bac de langue à l'autrichienne. C'était très très intéressant pour nous là en cette période évidemment de baccalauréat aussi en France. Hein, les jeunes du lycée français vont bientôt le passer. En tout cas, ce fut un plaisir de vous avoir dans ce studio. Nous vous souhaitons, chères auditrices, chers auditeurs, une excellente soirée. Eh bien, merci à vous. Et puis, continuez d'être à l'écoute de Radio Orange. Merci, merci mesdames. Merci Sandra, Eva et Sophia. Et bonne soirée à vous. Merci.
1: Merci à vous. Merci.
0: Merci.